Après 18 ans, j'ai parcouru dans des autres maisons psychiatriques. Je venais violent, alors ils m'ont mis dans une maison psychiatrique plus dure. Il y a des murs partout. Il y a des cellules, les portes, on ne pourrait pas les mesurer. On peut crier, on ne t'entend pas. À la place, c'est des barreaux, c'est des petits trous avec de la ferraille. Là, juste une cigarette, on peut passer. C'était dur. L'argatine, les trochocs, j'ai eu du machin comme ça. C'est du courant qui passe dans la tête. Ça m'a aidé à rien du tout. Je suis arrivé à la maison psychiatrique. Automatiquement, ils ont enlevé les menottes, mais ils m'ont mis les bracelets après. Des bracelets en cuir, vissés. Et puis après, ils m'ont passé dans une autre salle. Ils ont été chercher une seringue. Et puis ils m'ont piqué. Ils m'ont foutu dans une cellule. Ils m'ont poussé. Ils m'ont foutu dans une cellule. Ils m'ont pas donné à manger. Dans toute ma vie, j'étais un type traqué.

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0: Comme l'eau, pour l'hiver.
1: Je trouverais plus bon de l'été. Ça, c'est pas ça, non ? C'est mal.
0: L'été, je veux pas dire.
2: L'hiver.

0: chose de simple. J'aime la solitude. J'aime ça. Je connais mon troupeau, je connais toutes les bêtes, j'aime ça. Je les connais toutes individuellement. Elles sont même fatiguées, oui. C'est comme leur nom. C'est leur nom. C'est complètement libre. Il faut aimer ça. En ville, on n'est pas libre. Quand vous allez en ville, vous ne pouvez pas faire le travail. Vous devez faire le travail qu'on vous commande. Oui. Moi, j'ai fait le travail à ma manière. Je le fais à mon idée, oui, je suis libre.
1: Oui.
0: J'aime pas bien la société. De temps en temps, mais pas.

véritable berger doit être avec son troupeau 24 heures sur 24. S'il y a une femme, c'est tout, il faut son travail comme à la ville, ses heures de travail, le reste c'est la vie de famille. Oui. Et que l'homme berger se consacre à ses moutons. Oui.

0: On va, madame. Et merci, ah. Merci beaucoup pour les séjours ici. J'espère qu'on vous a aimé.
1: Merci.
0: À tous les 17.

Le léman, mystérieux ou merveilleux? On se demande, on s'interroge, on ne sait pas, et ne pas savoir nous conforte. Car cela nous permet de s'interroger, de chercher, de réfléchir, de divaguer, d'halluciner, de bouillonner. Et c'est justement chargé de ces intentions que l'Institut international de recherche sur la radio et la magie organisa au cours de l'été 2025 4 jours autour, sur et dans le léman. Une ribambelle, ou était-ce plutôt une ripopée, d'artistes sonores, visuels, performatifs, eurent l'occasion d'y croiser, pêle-mêle, un scaphandrier également capitaine de bateau, un cryptozoologue, un conteur improvisateur, une conservatrice ethnologue spécialiste des contes, une DJ, un anthropologue éco-poétique spéculatif, un pêcheur ou une jeune écolière, lors d'explorations dans des contextes aussi différents qu'un bateau-atelier au pied du jet de Genève, le musée du Léman à Nyon, deux navigations en bateau de Genève à Nyon, une cabane de pêcheur, une exploration sous-marine amplifiée. C'est dans ces conditions que ces profils hétéroclites nous ont évoqué tour à tour la soif du géant Gargantua, les macro-invertébrés défenseureuses de ZAD, les missions périlleuses en haute mer jusqu'au pôle terrestre, un bestiaire énigmatique et cryptique, la propension à chacun de trouver son inspiration créatrice dans la spontanéité, les nombreuses fonctions de l'imaginaire et leurs applications dans le cadre des contes. La pêche à la perche, un monstre aux yeux de feu. Alors plongeons, au propre comme au figuré, dans ce lac d'Europe de l'Ouest, mystérieux, merveilleux. Laissons-nous guider par l'écoute, au risque de s'y perdre, de ne plus avoir pied pour de nouveau flotter, d'halluciner, de ne plus savoir, tout en sachant qu'on ne sait pas.

0: merveilleux au sens de époustouflant, de découverte, d'ouverture, de perception autre de qu'est-ce qui nous entoure.
1: Sinon, on est vraiment dans l'obscurité qu'on crée nous-mêmes. Tu dois reconstituer le monde autour de toi que t'as peut-être eu clair pendant quelques secondes, puis qu'après, tu n'as plus. T'as plus la vision.
2: Passer du monde du connu au monde de l'inconnu.
3: Donc c'est se poser la question du « et si ?».
0: Qu'un poisson n'est pas seulement un poisson.
1: Faut inventer le monde, faut le reconstituer.
4: Mystérieux. L'invisible crée du mystère et de l'attraction.
5: Une intention profonde pour communiquer avec le mystère, parce qu'on ne sait pas.
6: On a tous besoin de donner un sens à ce qu'on voit.
7: Mais quand même rester dans ça, quelque chose qui est un secret, un mystère.
8: Il y a des doutes, il faut accepter des doutes.
5: On ne sait pas comment ça se fait la vie, on ne sait pas pourquoi on est là, on sait. Mais on sait qu'on est là et on sait qu'il y a une certaine beauté.

0: Nous sommes l'environnement, nous sommes le paysage, nous sommes l'élément, nous sommes le monde.
1: Mettre l'attention sur le son, quelles informations est-ce qu'on reçoit par le biais sonore ?

0: Il y a pas mal de choses qui traversent le lac.
1: Il y a toujours eu des histoires de monstres dans les lacs.
2: Un animal géant comme aucun être humain n'a jamais vu.
0: C'est pas mal de vue d'ici, ça fait un peu octopus, quoi.
3: Donc, pourquoi on parle d'un monstre du Léman ? Parce que en 1458, les archives nous disent qu'un boucheron d'ivoire aurait aperçu un monstre semblable à un immense serpent.
4: Le serpent du Léman, le monstre aux yeux de feu.
5: Est-ce que sur son cheminement, un serpent étrange se met dans le sillage du bateau ?
1: Les mythes lacustres se sont beaucoup nourris aussi du mythe du serpent de mer, qui est beaucoup plus ancien. Le serpent de mer, c'est pendant des centaines d'années, des marins ont appelé serpent de mer tout animal allongé, de très grande taille, la plupart du temps visiblement vertébré, qu'ils ne reconnaissaient pas.
0: Et en plus, ils ondulaient comme ça, sur, du coup, on avait vraiment une oscillation.
6: Un monstre qui faisait 12 mètres de long, qui avait des grands yeux noirs globuleux, qui avait des grandes antennes, et puis qui voilà, était dans l'eau. Et donc il y a eu des histoires comme ça qui ont circulé.
3: La présence de ces êtres tellement grands qui peuvent attraper des chiens, attraper des petits enfants, traîner des pêcheurs au fond du lac.
1: Où des gens auraient vu une sorte de dinosaure dans un lac.
3: La question, peut-être, n'est pas de savoir si nous avons vraiment un espèce de dinosaure qui vit dans le lac, mais qu'est-ce qu'il nous raconte ?
5: Est-ce qu'un enfant à l'arrière du bateau voit le serpent et dit aux adultes « Il y a un serpent, il y a un serpent !» Est-ce que les adultes disent « Mais non, ce ne sont que des histoires. »
7: Ça voudrait dire que la curiosité est plus forte que la croyance.
8: Il faut qu'on réapprenne à rêver.

0: parfois, c'est intéressant de se dire qu'on a accepté certaines choses en passant à côté d'autres. Donc, comment est-ce qu'on regarde ce qui nous entoure différemment ?
1: Dans le sens que, effectivement, nous sommes dans un monde dans lequel on a tendance à réifier, à rendre chose le vivant qui nous entoure. Quand on manie l'imaginaire, et on manie quelque chose qui est extrêmement puissant, mais qui touche des cordes tellement profondes que nous réagissons d'une manière totalement viscérale. Outre le fait de reconnaître une entité vivante autour de nous.
0: En fait, je découvrais plein de choses en ne me rendant pas compte que la moitié de ce que je voyais partait autre part que dans mon imaginaire.
1: Ouvrir la porte de l'imaginaire, c'est sans doute enrichir notre monde, lui donner épaisseur, profondeur, ombre, matière. Nous sommes toujours pris dans les filets de l'imaginaire.

Maintenant que tout le monde est bien éveillé en termes de perception, et les sens sont réveillés,

0: on va à la recherche de quelque chose qui nous appelle.
1: En me faisant inspirer.

dans ses profondeurs. L'alliance de l'organique et du minéral. Tout ça se mélange à toi. Tu te mélanges à elle. Le lac est ton élément. Tu l'as toujours connu. Il est ton monde. Dans ses eaux, tu jouis d'une vie profondément incarnée. Tu ressens chaque connexion. Chaque courant. Chaque pierre. Chaque gouttelette d'eau. Comme si elles étaient toi. Tu ne fais plus qu'un avec le lac.

0: Maintenant, déplace-toi dans le Léman. Rencontre d'autres êtres lacustres. Découvre des endroits qui te sont encore inconnus.
1: Thank you.

0: puis à vos 13, on va doucement, très doucement finir cette petite promenade.
1: On va arrêter de sortir.
2: Bonjour et bon matin l'équipage. Vous êtes à bord du Scarven ou du Scarmite. Le nom de ce bateau apparemment est encore ouvert au vote et à la réflexion.
3: Bah, on va au-delà du cap, tu vas tout droit là vers la montagne. C'est pas très précis ce que je te dis, mais on voit pas encore bien Nyon.
4: Nyon.
3: Nyon.
4: On va à Nyon.

0: tu vois, c'est de la navigation pépère, quoi.
1: Ouais, c'est vrai.
2: Bon, voilà, on est arrivé à Nyon. Très bien. On va manger un peu de poisson chez les pêcheurs du lac.
3: Bienvenue. Alors, il y a de la perche, il y a de la ferra, mais ça, c'est d'eau de filet. Après, il y a de l'ombre chevalier, il y a du brochet. Il y a, ça, c'est un peu les espèces convoitées, on peut dire. Puis après, il y a d'autres espèces qui sont moins connues, mais qui sont aussi très bonnes, mais les gens sont moins friands en général.
2: On va goûter tout ça.
3: Oui, allons manger.
2: Qu'est-ce qu'on mange aujourd'hui?
3: Il y a des petits filets de perche à manger à midi.
4: Merci beaucoup de nous accueillir. Waouh, wow, incroyable.
2: Merci, tu veux rester en la maison, là, ton...
5: C'est la tradition, le filet de perche, quoi.
6: Le plus grand travail du pêcheur consiste

0: Voilà. Le célèbre filet de perche du Liban.
1: Non, mais alors moi j'ai un souvenir en particulier, c'est que il y a quelques années je faisais des cauchemars et je me réveillais en pleine nuit et j'étais comme paralysée dans mon sommeil. Et j'ai une thérapeute à ce moment-là qui m'a dit mais c'est le néant, t'as peur du néant. Et donc la peur de mourir. Et moi ce que j'ai fait pour un peu m'apprivoiser cette peur du néant, c'est que j'allais la nuit au bord du lac, parce qu'en fait le lac c'est une étendue noire. Qui ressemblait pour moi au néant, avec ce truc d'infini très bizarre. Et du coup, j'allais au bord du lac pour essayer de soigner ma peur du néant qui m'arrivait pendant mon sommeil. Bon, au bout d'un moment, c'est passé, ouais. Il était une fois une lune qui, tous les soirs, se levait et se levait vers le Léman. Elle faisait vraiment en sorte que son orbite tourne autour du Léman, parce que tous les soirs, au moment où elle se levait, elle pouvait voir son reflet scintiller sur la surface de ce lac.
2: Les lacs, c'est des miroirs où l'univers peut se regarder. Et puis, voilà, je pensais à ce lac comme un grand miroir.
3: Comme dans beaucoup de lacs alpestres, on imagine que le Léman aille soit une sorte de miroir.
4: Ça dépend aussi de la poésie qu'on a envie de mettre dedans, parce que c'est vrai que c'est pas un lagon, mais il y a des lumières magnifiques. Ça peut être très beau.
3: Et en fait, ce lac qui est finalement à tout le monde.

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Hello, the radio listeners. Bienvenue dans notre rendez-vous mensuel avec Musica per la radio, une série de concerts conçus pour la radio et transmis exclusivement à la radio. On a le grand plaisir aujourd'hui d'être avec Irton Branda, multi-instrumentaliste de musique classique, rock, pop, expérimentale. Avec Irton Branda, les frontières de style n'ont pas de limite.

Je lui disais, Suzanne a fait ceci, et elle faisait. Fais cela, et elle obéissait. Et moi, j'étais content. Je regardais tout ça avec bonheur. Ah, je te dis que Suzanne a été une très bonne épouse auparavant. Hein. Seulement depuis quelques jours, les gens là, ils ont apporté ici la condition féminine. Il paraît que là-bas chez eux, ils ont installé une femme dans un bureau pour qu'elle donne des ordres aux hommes. Aïe, tu m'entends des choses pareilles? Et depuis, toutes les femmes de notre pays parlent de la condition féminine. Maintenant, je dis à Suzanne, donne-moi de l'eau. Elle répond seulement que la condition féminine, il faut que j'aille chercher l'eau moi-même.

Je lui dis, Susanna, donne-moi à manger, j'ai faim. Elle ne m'écoute même pas, hein. Elle me parle seulement de la condition féminine. Bref, il faut te dire que ma condition masculine est devenue très malheureuse ici. Alors j'ai dit à Susanna, écoute, moi je ne connais qu'une seule condition féminine. La femme obéit à son mari. Elle lui fait à manger. Elle lui fait des enfants. Voilà tout. Tu sais que Susanna s'est fâchée. Elle est venue me parler à haute voix, comme si elle était un homme. Moi je l'ai battue, hein. Elle a crié pour appeler tout le village. Moi je lui dis seulement, ne crie pas, ne crie pas. Hey, tu me parles toujours de la condition féminine. Alors moi aussi je vais te montrer la condition masculine aujourd'hui. La condition féminine, tous les jours tu me dis la condition féminine. Moi je te donne seulement la condition masculine. Eh, hey, dis donc, la condition féminine, est-ce que c'est même plus grand que la condition masculine ?